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de Radio Frigo, il est 6h02 les amis. On va continuer évidemment avec le son de Synapson. Et puis on va parler de l'étude du jour. La pomme de terre est l'aliment qui cale le plus au monde. Ah, on en parle dans quelques instants. Bougez pas de là, vous êtes sur Radio Frigo ce matin, bienvenue à tous.

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0: Avec Becky G, dans quelques instants, on écoutera aussi Rosalía. Ce sera la perla. Et donc, l'étude du jour, c'est la pomme de terre, qui est l'aliment qui cale le plus au monde. Mais alors attention, c'est sa version bouillie, hein, qui écrase évidemment tous les rivaux avec l'indice de satiété. Bref, il y a des scientifiques qui n'avaient de toute évidence que ça à faire, qui ont donc servi 38 aliments du quotidien, avec des portions identiques de 240 calories. Et c'est avec la patate bouillie qu'on est le plus rassasié. Voilà pour l'info de 6h08 ce matin. Vous savez que si vous voulez faire un petit régime, bah la patate bouillie, finalement, c'est pas si mal. Tiens, belle matinée à tous. Vous êtes sur Radio Fuego, on écoute Rosalía maintenant. Bienvenue à tous, bon réveil. Hola.

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on est avec vous tous les matins sur Radio Fuego. C'est Hola Fuego, bien sûr, avec Ryan Alla dans quelques instants, Inglés and Miami. Il y aura aussi Latin Mafia dans quelques instants, évidemment. Et puis on va continuer évidemment les festivités ce matin avec Danny Ocean. Maintenant, c'est Dembow sur Radio Fuego.

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0: Bonjour, bienvenue, vous êtes sur Radio Fuego.
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0: Avec Ryan Castro à suivre dans un instant. Mentira, il y aura Ugel également, tiens, avec Andalusia. Et puis on va parler du doux maintenant, tiens, avec une trouvaille assez surprenante qu'un garde forestier a fait au milieu des bois il y a quelques jours. Il a découvert 62 kilos de courrier abandonné par un facteur. Alors les courriers étaient destinés évidemment aux habitants de 5 villages du secteur d'Anteuil. Et donc la poste soupçonne un employé intérimaire recruté pour l'été d'avoir tout abandonné. Bon, heureusement, les agents titulaires ont récupéré tous les plis et ils ont tout remis à la destination, à destination des destinataires, justement. Bref, bon, du coup, s'il y en a qui ont reçu une facture et qui ne l'ont pas payée, forcément, les rappels vont pas tarder à débarquer, tiens. Allez, belle matinée à tous, vous êtes sur Radio Fuego, où que vous soyez en France, en Belgique, en Suisse, on est ensemble jusqu'à 10h avec Ugel maintenant. Andalusia, bienvenue sur Radio Fuego.

C'est Ryan Castro à l'instant, vous êtes sur Radio Fuego ce matin, bienvenue, bonjour, bon réveil, c'est Mickaël et Hola Fuego bien sûr, jusqu'à 10h ce matin avec Christina Aguilera dans quelques instants, et puis on va parler du cookie jarring, c'est la tendance du jour, on en parle juste après Manuel Turizo, c'est maintenant, bienvenue, bon réveil sur Radio Fuego.

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Bon, on parlait du cookie jarring. Alors en amour, le cookie jarring, c'est quand quelqu'un vous garde sous le coude. Voilà, au cas où son histoire ne marche pas. Donc du coup, vous êtes un peu le plan B sentimental, quoi. Donc si vous vous reconnaissez là-dedans, sachez que vous pouvez potentiellement être le cookie. Hein, voilà.

0: renforcer votre complicité avec votre conjoint. Les cancers, célibataires, vous allez vivre une nouvelle aventure amoureuse. Les lions, c'est le signe fort du jour. C'est le moment de concrétiser vos ambitions professionnelles. Les vierges, votre vie de couple est sereine et heureuse. Les balances, on vous offre de nouvelles perspectives dans votre travail. Les scorpions, vous faites tout pour lutter contre la routine quotidienne. Les sagittaires, vous développez de nouvelles compétences. Les capricornes, vous êtes entourés. Vous avez une vie sociale très active. Les verseaux, vous avez le bonheur amoureux à portée de main. Et on termine avec les poissons. On ne vous refuse rien. Profitez-en.
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1: 7h11, bonjour, bon réveil, avec Maloucho dans quelques instants. On écoutera Yapi aussi avec Porti et... Eh ben, le tu préfères du jour. Alors attention, vous allez pouvoir le faire à l'école ou au travail. Tu préfères faire tomber une bouteille de vin très chère chez tes beaux-parents ou devoir avaler un plat complètement brûlé sans rien dire? Alors vous allez pouvoir poser la question à vos amis, au bahut par exemple, hein, ou à vos collègues à la machine à café, ou même tout simplement à la post-club, hein, s'il y en a qui sont encore là-dedans, on sait jamais. Bref, tu préfères faire tomber une bouteille de vin très chère chez tes beaux-parents ou devoir avaler un plat complètement brûlé sans rien dire? Perso, je préfère le plat brûlé, ça passe plus vite au niveau des problèmes. On écoute Yapi maintenant, c'est Paul T. Bon réveil à tous. Vous êtes sur Radio Fuego, c'est Hola Fuego et on

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1: Allez, bienvenue à tous, vous êtes sur Radio Fuego, vous êtes sur Radio Fuego également. C'est Taïk Girlfriend qui arrive dans quelques instants, évidemment, sur Radio Fuego. Et puis on va aussi parler d'un homme qui a perdu au moins 10 000 euros sur internet depuis quelques mois. Ça s'est passé en Belgique, évidemment à base d'escrocs bien sûr. On en parle dans quelques instants, juste après le son de Juanes qu'on écoute tout de suite. C'est la caméra.

Mouroux sur internet depuis quelques mois, bah ouais, il est persuadé d'entretenir une relation amoureuse secrète avec Céline Dion. Et sur internet, bah forcément, les escrocs lui ont fait croire que l'équipe de Céline Dion bloquait ses comptes et l'a laissé sans argent. Non mais sans déconner quoi. Bref, donc du coup, pour voler à son secours, bah, il a acheté des...

voulu entendre. Donc bon bah voilà, faites attention, n'envoyez jamais d'argent sur internet à des gens que vous ne connaissez pas. Et globalement même à ceux que vous connaissez hein. Oui, parce que l'argent revient rarement chez le destinataire. On écoute Karol G maintenant ce matin. Bienvenue à tous, vous êtes sur Radio Fuego. Derrière on écoutera Alvaro Díaz. Bon réveil à tous, belle matinée, c'est Olaf Fuego jusqu'à 10h.

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1: Avec W Sound, dans quelques instants, on écoutera Godzilla. Il y aura aussi Enrique Iglesias avec I Like It. Et donc, est-ce que vous le saviez, celle-là? Tiens, les hérissons possèdent plus de 5000 piquants sur le dos. Ouais, information qui ne sert pas forcément à grand-chose, mais c'est bien au niveau de la culture générale, on va dire. Chaque épine est totalement creuse à l'intérieur pour limiter le poids du hérisson. Et il y a un muscle puissant sous la peau qui dresse cette armure protectrice en cas de danger immédiat. Ah ah, vous le saviez pas, hein? Et ben voilà, vous pourrez en parler à la machine à café tout à l'heure. Tiens, on écoute Nadza maintenant, c'est Tu m'aimes plus. Bienvenue sur Radio Fuego et bon réveil.

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9: 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Bienvenue à tous, vous êtes sur Radio Fuego, les amis, c'est Mickaël, Hola Fuego, on est ensemble tous les matins de 6h à 10h. Et puis l'horoscope dans quelques instants, ce sera après les Clarence et le son de Becky G tout de suite sur Radio Fuego.

renforcer votre complicité avec votre conjoint. Les cancers, célibataires, vous allez vivre une nouvelle aventure amoureuse. Les lions, c'est le signe fort du jour. C'est le moment de concrétiser vos ambitions professionnelles. Les vierges, votre vie de couple est sereine et heureuse. Les balances, on vous offre de nouvelles perspectives dans votre travail. Les scorpions, vous faites tout pour lutter contre la routine quotidienne. Les sagittaires, vous développez de nouvelles compétences. Les capricornes, vous êtes entourés. Vous avez une vie sociale très active. Les verseaux, vous avez le bonheur amoureux à portée de main. Et on termine avec les poissons. On ne vous refuse rien. Profitez-en. Il est 8h, soyez les bienvenus, vous êtes sur Radio Fuego les amis, c'est Mickaël et Oléa Fuego. Comme tous les matins jusqu'à 10h, on démarre cette nouvelle heure avec Kalema et Tokicha sur Radio Fuego.

passez une belle matinée, vous êtes à l'écoute de Radio Fuego. Et avec dans un instant Justin Quiles, on écoutera aussi Farouko avec Yapaquet. Et puis l'étude du jour, hein, la pomme de terre qui est l'aliment qui cale le plus au monde. C'est sa version bouillie qui gagne, hein. Donc si vous voulez faire un petit régime, il faut manger de la patate bouillie. Oui là comme ça c'est sûr, ça fait pas rêver. Mais il y a des chercheurs qui n'avaient apparemment que ça à faire, qui ont donc checké hein, 38 aliments. Et donc c'est la pomme de terre bouillie qui gagne, c'est ce qui nous rassasie le mieux. Voilà, bon bah, écoutez, je pose ça là comme ça, vous en faites évidemment ce que vous voulez, hein. Justin Quiles dans quelques instants, ce sera juste après Merveille en écoutant En bas de chez moi. C'est maintenant sur Radio Fuego. Belle matinée à tous, c'est Olaf Fuego jusqu'à 10h.

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4: 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Très belle matinée à tous, vous êtes sur Radio Fuego. On va parler d'une trouvaille d'un garde forestier dans quelques instants. Tiens.

0: Ugel dans quelques instants, Karol G aussi, Bonnie Bonita. Et puis on va aller dans le Doubs maintenant avec un garde forestier qui a fait une trouvaille assez originale en plein milieu de son bois. Il a découvert 62 kilos de courrier abandonnés par un facteur. Bah ouais, les courriers étaient destinés aux habitants des 5 villages aux alentours. Et la poste soupçonne un employé intérimaire recruté pour l'été. Du coup, les agents titulaires ont récupéré tous les plis pour enfin les distribuer aux destinataires. Autant vous dire que s'il y avait des factures au milieu, ça risque de sentir mauvais en termes d'amende, si vous voyez ce que je veux dire. On continue ce matin sur Radio Fuego avec Ugel. Et animé maintenant, c'est Champagne. Bienvenue à tous, vous êtes sur Radio Fuego.
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bienvenue. Vous êtes sur Radio Fuego ce matin. Belle matinée, 8h30, tranquillement, bien installé. 8h33 pour être précis, tiens. Avec le cookie jarring, tiens. On va en parler dans quelques instants. C'est quoi le cookie jarring? Alors, c'est pas des biscuits, hein, ça n'a rien à voir. Je vous en parle juste après Soul King et Raciel Nunes, maintenant, sur Radio Fuego.

0: Belle matinée à tous, vous êtes sur Radio Fuego ce matin.
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0: Et dans un instant, Trilix avec Madame, on écoutera Fade également ou encore Maluma un petit peu plus tard. Et on va parler maintenant du cookie jarring. C'est la tendance. Eh ouais, rien à voir avec les biscuits. En amour, le cookie jarring, c'est quand quelqu'un vous garde sous le coude au cas où son autre histoire ne marche pas. La personne vous écrit de temps en temps, repousse les rendez-vous, ne parle jamais d'avenir, mais vous laisse quand même espérer. En gros, vous êtes le plan B sentimental. Et le pire, c'est que pendant que vous attendez votre place, elle teste tranquillement les autres cookies du paquet, si vous voyez ce que je veux dire. Donc si vous êtes reconnu dans l'histoire, vous êtes potentiellement le cookie. Hein. Allez, on écoute Fade maintenant, soyez les bienvenus, belle matinée à tous. Vous êtes sur Radio Fuego, c'est Olaf Fuego jusqu'à 10h.

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6: Exactement, et puis avec l'horoscope, dans un instant, on va voir un petit peu comment va se passer votre journée, votre matinée. On va le faire l'horoscope, tiens, juste après, Young Miko.

Vous allez vivre une nouvelle aventure amoureuse. Les lions, c'est le signe fort du jour. C'est le moment de concrétiser vos ambitions professionnelles. Les vierges, votre vie de couple est sereine et heureuse. Les balances, on vous offre de nouvelles perspectives dans votre travail. Les scorpions, vous faites tout pour lutter contre la routine quotidienne. Les sagittaires, vous développez de nouvelles compétences. Les capricornes, vous êtes entourés. Vous avez une vie sociale très active. Les verseaux, vous avez le bonheur amoureux à portée de main. Et on termine avec les poissons. On ne vous refuse rien. Prof.

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0: Et toute cette semaine, on a Shakira à l'honneur sur Radio Fuego avec le concert à Madrid. On vous envoie là-bas pour ça. C'est pas très compliqué, hein. Pas compliqué du tout même. 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Topic dans un instant, Soli Papi. Et tout de suite, et justement, tiens, avant de se faire le tu préfères de ce matin, eh bien on va s'écouter. Alors là c'est incroyable, devinez qui est là. Shakira, incroyable non? Allez, on l'écoute tout de suite, bonne chance à ce

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0: 9h09 sur Radio Fuego. Et c'est parti pour le tu préfères à faire au bureau ou à l'école. Aujourd'hui, vous posez la question à un de vos potes ou à un de vos collègues. Tu préfères faire tomber une bouteille de vin très chère chez tes beaux-parents ou devoir avaler un plat complètement brûlé sans rien dire? Vous lui posez la question, puis vous regardez les réponses. Le tu préfères, en général, c'est une question. Il y a deux réponses chiantes, hein, on va pas se mentir. On a envie de répondre par aucune des deux, mais on n'a pas trop le choix, quoi. Donc voilà, à vous de jouer. Vous nous dites et puis vous nous direz demain surtout. N'hésitez pas. Tiens, je vous rappelle aussi pour ceux qui veulent faire un peu la teuf, il y a la Feria Lyon, tiens, qui est un bar latino lyonnais où on peut manger des tapas, boire un verre, danser, faire la fête. C'est ouvert 7 jours sur 7. Si vous voulez toutes les infos et les agendas, évidemment, c'est la ferialyon.fr. Bah, surtout, n'hésitez pas à aller y jeter un œil. Si vous êtes sur Lyon, c'est facile. Si vous avez prévu de passer nous voir à un moment ou un autre sur Lyon, bah, vous savez où faire la teuf. Tiens, Carole G, c'est Latina Forever.

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3: Et avec Franck Lige dans quelques instants, Aaron Sevilla également, ça va arriver. 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Tiens, Franck Lige à suivre. Et puis un petit classique, Daddy Yankee, c'est la Gasolina. On écoute ça ce matin.

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0: Avec Kataïs, dans un instant, on écoutera Landly ce matin sur Radio Fuego. Et puis, on va également parler de la Belgique avec un homme qui a perdu au moins 10 000 euros sur Internet en quelques mois, alors qu'il a été prévu par sa fille. Évidemment, vous le savez que c'est une arnaque. Hein. Forcément, on va en parler dans quelques instants sur Radio Fuego pour éviter que ça puisse éventuellement vous arriver ou arriver à un de vos proches. Eh ben oui, on sert aussi à prévenir sur Radio Fuego. Bienvenue sur la Fuego ce matin avec Alon Sevilla maintenant, Esta Cobardia. Bienvenue à tous, vous êtes sur Radio Fuego, c'est Mickaël et Hola Fuego tous les matins de 6h à 10h.

parler d'un homme qui a perdu au moins 10 000 euros sur internet depuis quelques mois en Belgique. Bah ouais, il était persuadé d'entretenir une relation amoureuse secrète avec Céline Dion. Et ouais, sur internet, les escrocs lui ont fait croire que l'équipe de Céline bloquait ses comptes, il l'a laissé sans argent, et donc pour voler à son secours, et bah il achetait régulièrement des cartes cadeaux, hein, plusieurs centaines d'euros d'ailleurs en supermarché, il lui donnait des codes, et puis après, bon bah forcément, les escrocs se faisaient plaisir. Alors sa fille a tenté de le convaincre que bah, c'était une arnaque, mais il n'a rien voulu savoir, sauf que bon bah là, maintenant ça y est. Hein. Donc moralité, ne donnez pas d'argent à des gens que vous ne connaissez pas sur internet, et globalement même à ceux que vous connaissez, hein, parce que ça revient rarement. Aventura, c'est maintenant. Bienvenue sur Radio Fuego.

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3: Allez, bonjour à tous, c'est la petite question du vous saviez, peut-être éventuellement à poser à vos collègues, à votre boss, pourquoi pas. Les hérissons possèdent plus de 5000 picots dans le dos. Ah, vous le saviez pas celle-là, hein? Ben non. Chaque épine est totalement creuse à l'intérieur pour éviter qu'ils pèsent trop lourd, les hérissons, et donc il y a un muscle puissant sous la peau qui dresse cette armure protectrice en cas de danger immédiat. Voilà donc pourquoi ils ont tous ces picots. Voilà l'info du jour. Ça ne vous servira probablement à rien, sinon un peu plus de culture musique et de culture musicale, de culture générale, tiens, voilà. Allez, on continue ce matin avec Mike Towers, maintenant Soleao sur Radio Fuego.

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7: Merci d'avoir choisi Radio Fuego pour continuer votre matinée ensemble du soleil au travail et du soleil directement. C'est ce que vous allez voir. Direction Madrid pour voir Shakira le 4 octobre. Vos places par deux. Dès que vous entendez un son de Shakira, vous envoyez le mot-clé Fuego par SMS au 71071. Shakira peut arriver avec Mauvais Joe pour la suite, Maladie et J Balvin. Voici Mi Gente maintenant Fuego.
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2: Et là maintenant, je vous emmène directement avec le soleil de Yandel pour la suite. Pitbull, production afro.

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0: 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Encore plus de Latino, avec Aitana pour la suite de votre playlist, pour rejoindre les 11h, FM, DAB+, enceinte connectée, smartphone, et surtout télécharger bien l'application Radio Fuego, elle est gratuite. Comme ça, on reste connectés ensemble jusqu'à 16h.
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2: Radio Fuego 2.0, encore plus de latino avec Karol G, Alvaro Diaz et Lucas Ketty maintenant. Bienvenue, il est 11h.

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maintenant en direction Porto Rico. Oui, on voyage toujours en écoutant Radio Fuego avec Omar Courtz. C'est l'un des artistes qui monte fort dans le reggaeton et la trap latine. Il a commencé la musique en parallèle de ses études avant de se faire remarquer en 2020. Repéré par Pitbull. Il a signé dans son label Omar Courtz. Maintenant sur Radio Fuego Latino Dance Urban Music.

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4: Vous découvrez en ce moment Fuego 2.0. Encore plus de Latino avec tous les numéros 1, Latino Dance Urban. Et on rejoint les midis tous ensemble avec vos enceintes connectées, smartphones, bien sûr l'application Radio Fuego. Pour nous écouter partout, tout le temps avec le DJ Marseillais qui arrive. Latino House, c'est UGL, c'est Morenita pour la suite de votre playlist. Et quand vous entendez Raoul et Randro, vous êtes sur Radio Fuego. Ça tombe bien, il arrive maintenant. Voici qui est passé à
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4: Radio Fuego 2.0, encore plus de Latino. Les plus beaux concerts, vous les gagnez ici. C'est le concert de Shakira. On vous emmène direction Madrid le 4 octobre pour voir Shakira en concert. 2 places. Ça vous laisse encore un petit peu de temps pour checker les hôtels et les billets d'avion. Dès que vous entendez un son de Shakira, vous envoyez le mot-clé Fuego par SMS 71071. Je vous fais la promesse que Shakira arrive dans le prochain quart d'heure avec Sensei tout de suite.
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0: Latino House à l'instant avec Afro Club.
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0: Radio Fuego 2.0, encore plus de Latino et de très très beaux concerts. Celui de Shakira le 4 octobre à Madrid. Ça vous laisse encore un peu le temps de checker les billets d'avion et les hôtels pour vous deux places pour aller la voir. Concert complet. C'est sold out hein, dans tous les sens. Il n'y a que Radio Fuego en ce moment qui vous offre vos places pour deux personnes. Vous envoyez le mot-clé Fuego par SMS au 71071 dès que vous entendez un son de Shakira.
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0: Je vais vous faire une confidence. Shakira arrive juste après Danny Ocean, chanteur, auteur, producteur Danny Ocean. C'est vraiment un succès en Amérique latine. Et c'est maintenant le numéro 1 du latino et du reggaeton.

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0: de France, de Suisse et de Belgique, ravi de vous accompagner jusqu'à 16h, c'est Viva Fuego, Ethan en votre compagnie. Petit message vocal à déposer, bien sûr qu'on peut le diffuser aussi. Salut à tous les étudiants, peut-être que vous recherchez une coloc là pour cette rentrée, c'est vrai que c'est toujours compliqué le marché de l'immobilier. Eh bien on est là pour vous, pour le diffuser à l'antenne, en MP, sur les réseaux sociaux, pour vous accompagner. Rejoignez les 13h, Triangle des Bermudes et Bad Bunny.
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8: Et on est parti tous ensemble. 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
8: 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Radio Fuego 2.0, encore plus de Latino, Latino House, tout de suite avec Jerry Ropero.

Carole G à l'instant sur Radio Fuego. Carole G qui sera en tournée en 2027. Elle passera par Lyon et Paris. Je vous le dis, hein, Radio Fuego est déjà sur le coup pour vous offrir vos places de concert. On continue avec l'artiste originaire de Porto Rico. Il s'est imposé avec son mélange de reggaeton, trap latino, hip-hop, My Towers, maintenant sur la première radio latino Dance Urban. Yeah, well.

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2: Et on enchaîne tout de suite votre playlist avec tous les numéros à Latino Dance Urbain pour rejoindre les 14h. Avant, je vous parle de votre nouvelle matinale ici sur Radio Fuego, bien ensoleillée, avec plein de bonnes news dès le matin, dès 6h. Il s'appelle Mickaël, 6h-10h. Il vous accompagne demain matin. Vous pouvez bien sûr laisser votre message vocal pour qu'on puisse le diffuser. Voilà, comme ça, vous pouvez balancer un petit message, petite dédicace ensemble. Voici Théodora et Boza.
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2: Et pour nous laisser vos messages, rendez-vous en MP sur les réseaux sociaux Radio Fuego, numéro 1 sur les hits Latino Dance Urbain, le tout nouveau Radio Fuego.

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7: 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Et en ce moment, vous découvrez et vous entendez le tout nouveau Radio Fuego 2.0. Encore plus de Latino, encore plus de Latino House. Et encore plus de son reggaeton pour vous ambiancer en France, en Suisse et en Belgique. Et les valeurs sûres. Karol G pour la suite. Et le hit de cet été, Gordo.
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0: Radio Fuego 2.0, encore plus de Latino, direction la République Dominicaine, sans bouger du boulot, sans bouger du bureau, juste en nous écoutant avec Tokisha qui s'est fait connaître avec un style très libre et très provocateur. À la croisée du dembow, du reggaeton et de la musique urbaine, elle a fait les collaborations avec Rosalia ou encore Anuel AA. Tokisha pour la suite de votre playlist avec Fally Poupa.
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0: 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Et puis le retour de votre playlist maintenant avec un DJ producteur véritable pionnier. Il a joué un rôle majeur dans le développement de la house sud-africaine, notamment avec des sonorités qui ont donné naissance à l'afro house, l'afro beat moderne. C'est lui en partie Oskido. Tiki Tiki 2.0 Fuego.

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2: Elle arrive tous les jours avec le sourire, avec de bonnes ondes et avec de nouvelles infos artistes. Et puis je peux vous dire aussi qu'elle prend des cours de bachata. Alors même, je crois que même elle donne des cours de bachata. Il faudra lui demander dans quelques secondes. Bah, vous allez pouvoir lui demander directement en MP sur les réseaux sociaux. Elle s'appelle Émilie Buena Onda jusqu'à 20h, 16h-20h. Nous on se retrouve demain à partir de 10h. Passez une très belle fin d'après-midi. Le retour de votre playlist Latino Dance Urban, Danny Ocean, R2 et la superstar Radio Fuego. Comment ne pas le jouer?
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0: Suivez donc.
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